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0: Et salut à tous, c'est Médéric pour les Apéro News de ce vendredi 7 août 2026. Donc, je vous souhaite la bienvenue à tous, enfin, bienvenue à tous, et surtout, la bienvenue à mon invité, qui est Charlie Blonce, salut.
1: Salut Médéric.
0: Ça va?
1: Ça va et toi?
0: Alors, ça fait quoi d'être à la radio 666 ce soir? Une grande première pour toi, de ce que j'ai compris?
1: Eh oui, première fois à la radio, ça okay. Fait plaisir, merci beaucoup pour l'invitation.
0: Eh ben, je t'en prie. Donc, nous reviendrons au cours de l'émission sur tes projets, enfin, ton projet, hein, et justement ton actualité, tout ça, donc ça va être sympa. En attendant, on conclut cette semaine de l'album de la semaine avec Jack White, son album Frozen Charlotte, qui est sorti récemment, et donc avec la chanson qui s'appelle All Alone Again. Donc, on commence toujours par une petite piste musicale, ça fait bien plaisir. Et c'est parti dès maintenant.

0: Et de retour sur la radio 666-99.1 pour les Apéro News de 18h à 19h avec Médéric, donc l'animateur, c'est moi. Et notre invité, Charlie Blonceur. Rebonjour Charlie.
1: Heureux.
0: Alors Charlie, est-ce que tu peux nous parler un peu de toi, un peu de ton univers, tout ça? Donc petite présentation pour les gens qui ne te connaissent pas.
1: Avec plaisir. Et bah, mon projet, ça s'appelle Charlie Blonce, qui est mon vrai nom.
0: D'accord.
1: C'est pas un pseudo. Donc c'est un projet solo qui se situe dans un univers pop indé, je dirais, mais il y a quand même pas mal d'influences différentes qui viennent agrémenter tout ça, un peu de folk, un peu de trip-hop, du rock alternatif. On se trouve dans un truc qui rappelle peut-être un peu Radiohead, Algie, des références comme ça.
0: Ok, et c'est un projet où tu composes vraiment tout en solo de A à Z ou tu t'aides un peu d'autres musiciens? Comment ça se passe?
1: Ouais, là sur ces premiers morceaux et ce premier EP qui va bientôt sortir, c'est tout composé de A à Z par moi.
0: Ok.
1: J'ai tout joué, tout enregistré à la maison, sauf la batterie, qui a été faite par Valentin Barbier sur deux morceaux là.
0: D'accord.
1: Les deux singles qui vont sortir. Et peut-être sur les autres morceaux de l'EP.
0: D'accord. Et donc là, l'EP est encore en cours, de ce que je comprends.
1: Ouais. Donc en fait, l'EP, là, il va sortir fin octobre.
0: Mm-hmm.
1: Donc là, je suis en plein dans les finitions des morceaux, du mixage beaucoup. Comme c'est moi qui m'occupe aussi de cette partie-là. En fait, je fais tout jusqu'à l'étape du mastering. Où là, il faut vraiment une expertise solide.
0: Ok, et écoute, en attendant, tu nous as parlé un peu de tes influences, et je voulais un peu te rendre hommage aux influences, donc un groupe que j'apprécie énormément, et donc ça fait plaisir quand tu l'as cité, c'est Algie, et c'est le morceau Adeline. Donc quel album Adeline?
1: C'est sur Relaxer, je crois.
0: Ouais, et c'est ça, exactement, Relaxer. Donc quelle année, je ne sais même plus.
1: Alors je ne saurais pas te dire, c'est le troisième album, je crois.
0: Ouais.
1: Et qui n'a pas été aussi encensé par la critique que les autres, mais oui. Pourtant il y a des sacrées perles dessus.
0: Eh bah, bien écoute, moi je vais la découvrir ce soir, ce morceau, parce que je le connais de nom, mais il faut savoir que j'ai poncé de chez poncé de chez poncé le premier album, et j'ai eu du mal à décoller par la suite. Donc comme quoi ça peut arriver, c'est bien de redonner une nouvelle chance. Donc merci à toi pour cette nouvelle chance pour Adeline de Algie, et c'est

0: Et c'était Adeline du groupe Algi, donc avec leur album Relaxeur. Et donc, c'était très agréable à entendre. Merci Charlie pour cette découverte, en tout cas.
1: Avec plaisir.
0: Et merci encore à toi d'être là. Ça fait très plaisir. Alors, avant qu'on parle un peu plus de ton projet, je vais laisser la main à Agathe qui va nous parler un peu de l'actualité du week-end, parce que ça fait toujours plaisir de savoir ce qu'on peut faire ce week-end.
2: Salut Médéric et bonsoir Charlie. Comment Salut. Ça va?
1: Bah super. Merci.
2: Okay, alors, est-ce que toi, tu sais ce que tu vas faire ce week-end?
1: Ce que je vais faire ce week-end, je vais m'occuper de ma fille qui a 2 ans. Et ça prend pas mal de temps de s'occuper
2: d'un bébé. Pas de concert en perspective.
1: Et je sais pas, tu vas peut-être m'annoncer des trucs qui vont m'en
2: Absolument. Donner envie. À côté de Caen et donc dans la ville de Deauville, 2e édition ce week-end du Garten Festival. C'est un festival électro. On peut s'attendre à avoir un hommage à Kavinsky dès ce samedi, je pense, puisqu'il devait s'y produire. Mais il y aura aussi l'artiste Kungs, Beckermatt ou encore Étienne de Crécy, père de la French Touch, entre autres.
1: Ah bah voilà, t'as peut-être illuminé mon week-end là.
2: Peut-être. Je sais pas, une affect avec le milieu électronique.
1: Je suis ultra fan d'Étienne de Crécy, c'est un de mes artistes d'électro préférés.
2: D'accord, sache qu'il passe le 8 et le 9, je crois. Il fait 2 DJ sets.
1: Voilà. Énorme.
2: Donc, à voir. On te croisera peut-être là-bas. Je ne sais pas encore si j'y vais, mais c'est possible. Tout est possible, Médéric. Un événement plus familial, sinon, j'ai repéré les médiévales de Falaise. Et là, ça se passe pareil, du 8 au 9, c'est au château. Donc, il y aura 120 exposants, des tournois de chevalerie, des spectacles, dont un grand spectacle gratuit qui se tiendra le samedi 8 août. Et là, ça se passe dans le parc de Fresnay. Alors, je ne connais pas très bien Falaise, mais toi, Médéric, tu connais peut-être. Es-tu déjà allé au médiéval de Falaise?
0: Non, mais j'ai déjà grimpé des falaises.
2: Merci Médéric pour cette information. Pas de médiéval, même à Bayeux.
0: Ah si, médiéval de Bayeux, évidemment, mais bon, pas tous les ans, quoi. On connaît. Même si c'est agréable.
2: Ça marche. Et en tout cas, si vous voulez y aller, c'est ce week-end, n'hésitez pas, c'est familial. Et allez, jusqu'à la fin du mois d'août, d'autres événements, le 12, 13, 14 et 15, festival La Route du Rock, Saint-Père, Marc-Ampoulet, c'est près de Saint-Lô. Le 15 août, festival Aérolive à Lyon-sur-Mer, et là, c'est gratuit. Ces deux dates sont à retrouver sur le site de la Radio 666. Sinon, on fait un pont dans le temps et on arrive fin août directement au El Camino, une date vient de tomber avec La Cabra, Antares et Queuté. Et ça, ce sera le 27. Et sinon, pour bien finir l'été en beauté, on a le Valhalla et la soirée métal avec les groupes Cypher, Terrande et Prosaïque.
0: Merci beaucoup Agathe pour ce retour. Alors avant qu'on continue avec Charlie pour l'entretien, on va passer à un autre groupe que tu nous as cité au début, donc c'est Radiohead, et c'est un morceau que tu as choisi également qui s'appelle Nude. Donc sache que moi j'aime bien Radiohead, je ne connais pas assez. Il y a un album que j'ai beaucoup écouté en partant en vacances, donc c'était avec un ami que je t'ai cité tout à l'heure, un certain Michael. Donc c'était très très sympa et je ne connais pas cet album-là, In Rainbows, mais je pense que tu peux nous en dire un peu plus.
1: In Rainbow, pour moi, c'est le meilleur. C'est vraiment, ils sont au sommet de leur art sur cet album.
0: Ok. On va découvrir ça tout de suite. Donc, Nude de Radiohead sur l'album In Rainbows.

0: Et de retour à l'antenne sur la radio 666 pour les Apéro News de ce vendredi 7 août. Donc on est de retour avec Charlie Blonce qui nous a conseillé deux chansons pour le moment qu'on a pu s'entendre. Algie, le morceau Adeline, et là c'était Nude de Radiohead. Donc pour revenir un peu avec toi Charlie, donc on t'a un peu présenté, donc en plus c'était ta toute première fois à la radio, donc
1: exactement.
0: Voilà, ça fait plaisir de pouvoir t'inviter, échanger avec toi. Donc la genèse, vraiment, quand je parle de genèse, c'est comment, est-ce que t'as déjà eu d'autres groupes avant, est-ce que ça fait longtemps que tu fais de la musique, est-ce que ça fait longtemps que tu composes, explique un peu nous tout ça.
1: Ouais, et bah, ça fait très longtemps que je fais de la musique. J'ai commencé par la basse. J'étais bassiste en tout premier quand j'avais 15 ans à peu près. Je me suis mis à la basse. J'ai eu plusieurs groupes de lycée un peu pendant les études. Mmh. Et j'ai fait de longues études où j'ai fait très peu de musique finalement. Parce que j'ai fait un doctorat en chimie, donc ça m'occupait pas mal. Et je suis revenu à la musique après ça, puisque dans le taf où j'avais atterri, ça me plaisait pas du tout. Et j'ai démissionné pour faire que de la musique à plein temps.
0: Ok.
1: En 2022.
0: Ah oui, donc ça fait... ouais, y a 4 ans déjà. Okay.
1: Et donc il y a eu quelques petits groupes avant ça, et beaucoup de musique tout seul. Mmh. Mais finalement, tout ça m'a permis de maturer des trucs, et puis d'arriver en 2022, de me mettre à 100% sur la musique. Et sont venues des chansons quand même très personnelles. Et ça m'a paru assez évident de faire un projet solo sans pseudo, vraiment mon nom propre directement.
0: Ok. Et sur la composition, quand tu vas composer, est-ce que tu vas d'abord réfléchir à la musique et ensuite tu vas écrire autour, ou tu penses d'abord à l'écriture et par ailleurs tu te dis tiens, qu'est-ce qui pourrait aller comme ambiance musicale autour de ce texte ?
1: Eh bah, je pense que 95% du temps, c'est la musique et les mélodies qui viennent d'abord.
0: Ouais.
1: Et moi, je suis plutôt du genre à écrire quand il faut. Mmh. Donc une fois qu'il y a une chanson qui est un peu structurée et que je crois en la chanson, c'est à ce moment-là que je vais me plonger dans le texte. Même si j'adore ça, j'ai du mal à le faire quand c'est pour rien, entre guillemets, tu vois. Oui. Et du coup, les paroles et les sujets, ils viennent plus tard que la musique. C'est ça qui m'inspire le plus, c'est la musique, quoi.
0: Ok, et donc du coup, ça tombe bien que tu parles de ça, parce que j'ai vu que là, tu nous as sorti au mois de juin, je n'ai plus la date exactement, mais un premier single,
1: oui.
0: Donc, qui s'appelle The Man in the Mirror, et oui. Donc, est-ce que tu peux nous parler un peu de cette chanson ?
1: Eh bien, c'est le premier single de mon premier EP,
0: okay.
1: Donc sorti le 19 juin, et mon EP sortira fin octobre. Donc ce morceau-là, je dirais c'est un peu un morceau qui est un peu emblématique de mon style de musique parce que ça rassemble vraiment plein de choses que j'aime beaucoup. On peut retrouver des arpèges de guitare qui s'entremêlent, la voix avec des longues notes assez haut dans la tessiture, tout ce que j'affectionne, quoi. C'est une chanson qui voyage pas mal, okay. Où il y a pas mal d'envolées, c'est très dans l'émotion, mais ça atteint des intensités, surtout à la fin, pas mal. Et là-dessus, on parle de la difficulté de s'accepter soi-même dans un monde où la comparaison à l'autre est omniprésente sur les réseaux, etc., tu vois. Donc c'est ça dont ça traite.
0: C'est un peu une introspection pour permettre de mieux avancer peut-être.
1: C'est ça, mais okay. C'est pas que introspectif.
0: Ouais.
1: Moi ce que j'adore faire dans mes textes, c'est mélanger mon expérience personnelle à des choses que j'invente ou quand je me mets dans la peau des gens. J'aime bien me mettre dans des rôles. Et souvent la frontière entre les deux est un peu floue, quoi.
0: Ok, ouais, oui, en gros, tu vas faire un peu de fiction, mais dans cette partie de fiction, entre guillemets, je fais entre guillemets avec les doigts, mais on voit pas la radio, évidemment. Mais dans cette fiction, si tu veux, tu vas apporter des choses réelles et c'est aux gens un peu d'interpréter, de savoir.
1: Ouais.
0: Ok.
1: C'est pour ça, des fois, les gens qui me connaissent comprennent pas trop ce que j'ai voulu dire et me retrouvent pas dans tout ce que je raconte. Mmh. Mais j'aime bien cette
0: manière de
1: ce
0: faire.
1: Flou, ouais.
0: Eh ben, je te remercie. On va s'écouter du coup tout de suite The Man in the Mirror. Je sais pas si je prononce bien mon accent anglais, c'est pas le meilleur du monde,
1: c'est
0: mais bon,
1: bien.
0: On fait comme on peut. Et du coup, on s'écoute ça et on revient juste après pour parler, continuer l'entretien avec toi, Charlie Blond. C'est parti.

0: Et c'était Man in the Mirror de Charlie Blons, donc sur son EP à venir, et dont on est toujours avec Charlie Blons hein, d'ailleurs, donc qui nous a présenté un peu ce single, donc de quoi ça parle simplement. Donc pour ceux qui nous rejoignent actuellement, je vous invite à aller réécouter demain, à partir de demain, le replay pour qu'il nous raconte, enfin pour que vous puissiez découvrir, excusez-moi, de quoi parle la musique et comment elle était faite. Donc par ailleurs, moi je voulais savoir, parce que cette chanson-là est quand même incroyable, comment ça se déroule quand tu es en concert? Que je suppose que ça n'a pas été évident de jouer tous les instruments en même temps.
1: Et non. Donc du coup, quand je suis en concert, je suis entouré d'autres musiciens.
0: Ok.
1: Et c'est un peu particulier parce que j'ai deux formules où il n'y a pas les mêmes personnes. Donc j'ai une formule où on est en duo, où les chansons sont vraiment épurées, un petit peu en mode acoustique, même si on triche un peu, mais où je joue avec Thibaut Barbier.
0: D'accord, encore un barbier, décidément.
1: Encore un barbier, ouais, ils sont partout. Thibaut Barbier, qui a un projet qui s'appelle I Am Very Dumb.
0: Ok.
1: Ça, c'est pour la formule duo. Et puis, il y a aussi une formule en full band, j'appelle ça.
0: Ok.
1: Donc, où là, il y a Kevin à la batterie, Arthur à la guitare et Anton à la basse.
0: Ok.
1: Et là, on est vraiment en formation rock un peu classique.
0: Et ces gens-là, comment tu t'as été amené à jouer avec eux? Est-ce que c'est toi qui es venu les chercher ou ouais. À force d'échange, quoi que ce soit?
1: Ouais, c'est ça. C'est moi qui suis allé les chercher pour la Formule A4. C'est vrai que ma musique, elle est vachement pensée comme ça, en fait, pour une Formule A4. Donc c'est très logique pour moi de faire appel à trois autres musiciens pour cette formation-là. C'est plutôt dans la formule duo où il faut s'adapter et retourner à l'essence des chansons. Mais c'est un exercice qui est super intéressant parce que du coup, on fait des versions différentes selon les concerts.
0: Relecture, quoi.
1: Ouais, c'est
0: et
1: ça.
0: Et toi, quand tu chantes, tu grattes en même temps ou
1: Oui, alors ça dépend des chansons. J'ai soit une guitare, soit un piano sous les mains
0: okay.
1: Quand je chante.
0: Ouais, donc en fait, t'as commencé en tant que bassiste, mais en fait, à la fin, t'es un multi-instrumentiste, quoi.
1: Voilà, c'est ça. Donc, je joue un peu de plein d'instruments. Je me considère pas comme un musicien excellent dans tout, mais j'arrive à faire ce dont j'ai besoin pour transmettre.
0: Assez pour pouvoir justement.
1: Ouais.
0: Hein, c'est vachement intéressant. Et du coup, je te parle de concert. Donc, où est-ce qu'on peut te retrouver
1: Et bah du coup, cette formule en duo avec Thibaut, on est en concert le 26 août à l'IMEC.
0: D'accord, très bien.
1: L'Institut Mémoire de l'édition contemporaine, pour un concert acoustique. C'est à Saint-Germain-la-Blancherbe, donc à côté de Caen.
0: Ouais.
1: Le 26 à 18h30, le 26 août. Et on se retrouvera avec la formation A4 à la Mosaïque à Lisieux, le 20 novembre. Et... le 4 décembre à Caen, à la salle municipale Agathe.
0: Ok.
1: Deux concerts avec cette formation A4 que j'ai hâte de.
0: Oui, de pouvoir justement. Est-ce que tu as déjà fait un concert là, c'est ça?
1: On a fait un concert au El Camino le 30 juin dernier. C'était le premier avec cette formation A4. Et ça s'est très bien passé. On a vraiment kiffé. Et on voit aussi le potentiel d'amélioration. Donc on est excité de voir la suite. Yeah. Et notamment ce concert à la Mosaïque en rendu de résidence. Donc,
0: et en plus, donc forcément.
1: Donc ça va être super intéressant. Ouais.
0: Et les durées de tes concerts à peu près
1: On est sur des concerts d'environ une heure. À l'IMEC, ce sera une heure.
0: Mmh.
1: Quand on sera sur la formation à 4, peut-être un peu plus. Une heure et quart peut-être.
0: Donc là en plus t'as un single et j'ai vu que t'avais aussi deux autres singles qui sont sortis hors EP, donc on va pouvoir s'écouter ça juste après, donc forcément ça veut dire que tu rejoues ces morceaux là ou c'est des morceaux que t'as fait à l'époque et tu t'es dit bon maintenant je veux un peu améliorer mon univers, enfin entre guillemets, pas améliorer mais changer mon univers, faire autre chose, ou alors c'est vraiment la continuité et tu continues de les jouer?
1: Je continue de les jouer.
0: Okay.
1: Et d'ailleurs c'était super intéressant de les adapter pour cette Formule A4.
0: Mm.
1: Parce que bon, je les ai composés tout seul. Et... Notamment, il y en a un qui s'appelle Away That Was Never Mine, qui était mon deuxième single qui est sorti en 2024, qui est pour le coup très influencé par de la musique électronique.
0: D'accord.
1: Et du coup, ça a été un petit challenge de, de l'adapter dans une version avec une formation rock, quoi.
0: Oui.
1: Mais on est quand même content de ce qu'on a fait, donc.
0: Eh bah, ben, écoute, ça tombe bien que t'en parles, parce que c'est le morceau que tu comptais passer juste après.
1: Eh bah, ben, trop bien.
0: Donc, les gens vont pouvoir découvrir ce fameux Away That Was Never Mind. Et juste avant, de quoi ça parle ?
1: Ça parle de. Ça parle de blessures d'enfance. Ça parle de l'enfance et de. Des angoisses qu'on peut avoir quand on est un enfant et qu'on comprend pas tout. Et des marques que ça peut laisser sur l'adulte qu'on devient.
0: Ok, très bien. Incroyable. Et ben, on est parti pour A Wait That Was Never Mine.

0: Comment ? On est de retour à l'antenne ? Eh oui, on est de retour à l'antenne. Donc avec Charlie Blanc, toujours sur la radio 666 pour les Apéro News. Donc on est sur notre dernier quart d'heure. Mais il nous reste encore un peu de temps pour parler de toi, Charlie. Donc justement, là, on a pu écouter un de tes singles qui est sorti il y a quelques temps maintenant, je suppose. Et donc là, c'est quoi la suite ?
1: Eh bien, la suite, c'est que je prépare la sortie de l'EP, qui sera mon premier EP, qui sort fin octobre. Et du coup, il y a un single qui va sortir fin septembre.
0: D'accord.
1: Qui sera le deuxième single qui annonce l'EP. Le 25 septembre, il y a un single qui sort. Et la suite, après la sortie de cet EP, ça va être de se focaliser un petit peu sur le live. Et d'essayer de s'appuyer sur Stoppé pour trouver le plus de dates possible pour la saison prochaine.
0: Ouais.
1: Et d'essayer d'arriver avec un live un peu plus mature l'été prochain, quoi.
0: Et est-ce qu'il y a t'as des choses de prévues niveau visuel, tout ça, un petit clip?
1: Il y a pas forcément de clip de prévu sur ce premier EP. On est en train de travailler là sur une live session.
0: Ok.
1: Donc j'espère qu'il pourra accompagner la sortie de l'EP.
0: Ah, ça serait.
1: Et donc se permettre de lancer le truc justement en live et d'essayer de faire un maximum de dates à la saison prochaine.
0: Et ce live session, ça serait sur la formule où vous êtes à 2 ou vous êtes à 4?
1: Ce serait plus focalisé sur la formule à 4 parce que c'est quand même celle. C'est quand même comme ça que je pense ma musique, tu vois. Donc c'est un peu celle-là qui a la priorité, même si j'adore l'autre.
0: Bien sûr. Après, ce qui est intéressant, c'est que si vous êtes à 4, ça veut dire que avec la live session, c'est-à-dire qu'il y a déjà deux versions différentes à la sortie de l'EP. Donc ta version où tu composes tout, tu fais tout seul, et en plus la version live, c'est vrai que c'est vachement intéressant, donc ça va être sympa. Et hâte de voir ça, en tout cas. Donc tu as dit fin octobre, si j'ai bien retenu.
1: Fin octobre pour l'EP, ouais.
0: Ouais.
1: Je crois, normalement, ça devrait être le 23 octobre.
0: Ok.
1: Et le single sortira, lui, le 25 septembre, un mois avant.
0: Ok, ça marche. Et écoute, on a hâte de découvrir tout ça, déjà prochain single. Et puis, on va finir avec toi sur ton autre single qui s'appelle The Essential Light. Je ne sais pas si je prononce bien, toujours, j'essaye de...
1: C'est très bien.
0: Merci. Et donc, toujours un même combat, de quoi parle cette chanson ?
1: Et cette chanson, c'était ma première chanson que j'ai écrite en entier de ma vie.
0: Ok.
1: Elle est sortie en 2022. Et du coup, le sujet est très... oui, c'est ça, de fin 2022. Et le sujet, c'est très basique, en fait. Quand on commence à écrire, les sujets qui viennent d'abord, c'est l'amour.
0: Oui.
1: Donc c'est une chanson d'amour, hein, clairement, cette première chanson.
0: Et ça fait du bien de finir par une chanson d'amour, parce qu'il y a un peu d'amour dans ce monde de brut. C'est toujours très agréable. En tout cas, je te remercie énormément, Charlie, d'être venu ce soir pour les Apéro News. Et on se retrouve très vite. Donc, ton prochain concert, tu nous as dit, c'était à l'IMEC, c'est ça?
1: À l'IMEC, le 26 août à 18h30.
0: Et je serai là, j'espère. Parce que j'ai envie de voir ça quand même.
1: Super.
0: Bonne soirée tout le monde. On se quitte là-dessus. On va peut-être revenir un petit peu après pour les dernières actualités avant de vous laisser pour ce week-end. Donc on se quitte tout de suite avec Charlie, avec The Essential Light, et on revient juste après pour l'actualité et les mots de la fin.

0: Et c'était Charlie Blons qui est encore avec nous. Donc merci Charlie pour ta venue tout sur la durée de cette émission. Et donc là c'était le morceau Eternal, The Essential Light, n'importe quoi, Eternal, je raconte n'importe quoi. Et donc là ta prochaine date, donc on a bien insisté, c'est le 26 août. Et donc c'est à Limeck qui se trouve
1: à l'abbaye d'Ardennes.
0: Voilà. Donc pour les gens, si vous connaissez l'abbaye d'Ardennes, je vous invite à vous y rendre. Merci encore Charlie de ta venue. Nous allons bientôt conclure cette émission, mais juste avant faire un point sur les qu'est-ce qu'on peut voir au cinéma ce week-end. Agathe, as-tu une idée?
2: Oui, j'ai toujours une idée, Médéric. Alors si vous avez envie d'aller au Café des Images cette semaine sans les horaires, je vous donne la programmation. Il y a les Mignons et les Monstres. Familiale pour les enfants. Aussi le film Gorgona de Evil Kalogiropoulou. J'espère que je l'ai bien prononcé, il va beaucoup m'en vouloir sinon. J'espère. Oui. on va avoir aussi l'Odyssée, effectivement film incontournable de l'été. Si vous préférez plutôt aller au luxe, on vous conseille, apparemment c'était un choix ciné de Médéric, I Want Your Sex, il me semble, n'est-ce pas? Oui.

0: Quel est le dernier film que tu as vu?
1: Ouh là là, le dernier film que j'ai vu, ça fait tellement longtemps que je m'en souviens même pas.
0: Ah oui, vraiment.
1: Bon.
0: Un film sur la musique à conseiller, je pense comme ça à Whiplash par exemple.
1: Ouais, moi je conseillerais It Might Get Loud. Une discussion guitaristique entre Jack White, Jimmy Page et The Edge de U2.
0: D'accord, ok. Et donc c'est un reportage, j'imagine ?
1: Ouais, c'est plus un reportage où les trois partagent leur vision de la musique et de la guitare notamment. Donc c'est vraiment un film très pour les musiciens, mais...
0: Très technique, quoi.
1: Je pense qu'il est assez accessible, mais c'est quand même vachement intéressant. Pour les mélomanes, on va dire.
0: Pour les mélomanes, ok. Donc plutôt friand, tout est axé dans un prisme musical dans ton univers, Charlie.
1: Non, pas forcément. Non, c'est juste que j'ai avec un enfant de 2 ans et les sorties c'est plus axé musique. Mais je vais pas assez au cinéma et j'aimerais beaucoup y aller plus.
0: Peut-être quand il sera un peu plus grand, tu auras la chance d'aller voir Les Mignons au cinéma.
1: Ah oui, ça c'est sûr.
0: Absolument. Moi, je n'ai plus rien à annoncer, Médéric, mais je te remercie pour ton invitation.
2: Eh bah, bien, je te remercie de ta participation. Je remercie encore Charlie pour ta participation. Et moi, qui adore les transitions, je trouve que ça soit trop bien que tu parles de documentaires, de reportages sur des musiciens. Parce que là, il faut savoir qu'en septembre, il y a un groupe... Voilà, ah oui. Il lève le pouce et c'est de quoi je vais parler. Donc à force, vous allez comprendre un peu le personnage que je suis, avec toujours parler des mêmes groupes. Donc là, c'est un groupe, ça s'appelle Linkin Park, je sais pas si vous connaissez. Donc ils sortent un documentaire qui s'appelle Unshatter, qui raconte un peu la genèse de leur retour après la disparition de leur chanteur. Et pour l'occasion, ils ont sorti un single live, donc j'entends bien live, d'un morceau qui date à la base de 2003. Et là, c'est une relecture avec une chanteuse, donc Amy Armstrong. Et le morceau s'appelle Somewhere Beyond, je pense que vous connaissez. Et donc, Unshatter, ça sort en fin septembre, de mémoire. Donc, non seulement vous avez un single de Charlie Blanc, et en plus, vous avez un film sur Linkin Park. On est pas mal. Donc, on finit sur Somewhere Beyond, version live, donc, de Linkin Park. Et bonne soirée tout le monde.

19h sur le 666, vendredi soir sur Dieu, en alternance avec Geek or Die. Vous avez rendez-vous avec les dossiers du 666. Les dossiers consacrés ce soir au krautrock qu'on a plutôt préféré appeler Cosmische Musik. Une heure entière, donc, qu'on démarre avec... un des sommets, c'est-à-dire Cannes. Cannes sur l'album Tagomago, ça date de 71. On vous passe le morceau Mushroom. Il est pas mal question de champignons dans cette émission, puisque un des labels, c'est Pilz aussi. Ouais.

Voilà ce morceau, Hallucination Guillotine d'Amandule 2. C'est Old Fire, on va dire, plutôt aujourd'hui. Extrait de l'album Yeti, sorti en 70. Groupe formé autour de Frank Dietz à la guitare, enregistré l'été 70 à Munich. Voilà le même terreau un peu que la route Armée Fraction de l'époque, l'époque des communautés radicales. On passe à maintenant à Armageddon Round. Ce sera Dies Irae, extrait de l'album First, sorti chez Pilz en 71, 71, tiens.

Allez, on va enchaîner avec un collectif de Duisburg, c'est Brüssel Machine avec The Old Man's Song. Là encore, on est dans le début des années 70, ce sera quasiment ça jusqu'à 20h, jusqu'à la fin de l'émission. 70 pour les premiers morceaux, 71, elle est toujours chez Piltz, Jenny Schuker. Au chant, à la flûte, Peter Busch, chant et de multiples instruments aussi. C'est parti pour Brüssel Machine. Dans une veine un peu plus folk.

Wir begrüßen die Radiohörer aus Garbsen. Un petit salut à nos amis de Garbsen à l'occasion de cette semaine franco-allemande. Vous êtes dans un DCCC spécial Kosmische Musik ce soir jusqu'à 20h en compagnie de Valentin également, qui vous parlera de Neu, de Kraftwerk dans quelques minutes. À l'instant, c'était Brussel Machine. On enchaîne avec MTD. Là, ce sont deux hippies canadiens, d'ailleurs, débarqués à Berlin en 70-11, qui sortent en 72 ZAT, et le morceau qu'on va écouter, c'est Love Time Rain. Il s'agit de Mike Hirschfeld et de Dolly Holmes. Donc, ce

Allez, on va passer maintenant au quai d'or de ces années-là. D'abord Neu et puis Kraftwerk avec des grosses relations entre les deux groupes. Valentin vous expliquera, ce sera juste après. Crazy de Neu.

À l'instant, c'était Crazy de Neuil. Neuil qui a particularité que les deux membres ont effectué un passage chez Kraftwerk. Kraftwerk, en gros, se sont rencontrés dans les sessions d'improvisation. Ils jouaient souvent ensemble avant de créer leur propre groupe au sein du Seldorf. Ils viennent tous les deux du Seldorf. Ils connaissent tous Conny Planck, tout ça. C'est un peu le monde. Ils sont ensemble, quoi. C'est un lien très très fort et nous quand même assez impressionnant au niveau de la qualité musicale, donc deux, et ça envoie bien. On propose d'écouter juste après donc Radioactivity, donc deuxième album de Kraft, enfin album plutôt électro, voilà. Et on est sur ça commence à être vraiment beaucoup plus électronique dans un tout autre style. Radioactivity, sorti en 1974, c'est parti.

Radioactivity. Alors, si je ne m'abuse, texte un peu neutre au départ, avant qu'ils ne s'engagent eux aussi contre le nucléaire et rechanteront ça en allemand. Ce sera Radioactivity cette fois. C'était Kraftwerk. On va enchaîner avec le groupe. Je vous ai prévu après. Faust. Le titre, c'est The Sad Skinhead.

un format un peu plus classique, un peu plus pop, disons-nous avec Valentin, dans ce D666 spécial Cosmische Musik. Voilà, il y en a un petit peu pour tous les goûts. Ce soir, on enchaîne avec Amondul. Là, c'était Faust, à l'instant, Faust, sur le 4e album sorti en 73. On ne quitte pas ces années 70 en Allemagne jusqu'au bout. Amondul, deuxième formation, puisque bon, à la base, c'était très, très, très, très politique et que la partie un peu plus musicale de cette nébuleuse et elle est formée à Amondul 2. C'est ça qu'on écoute maintenant. Archangel's Thunderbird, c'est pour tout de suite. Extrait de l'album Yeti.

Alors, King Joe's Thunderbird, c'était à moins d'une, ça a été sur l'album Yeti. Êtes-vous prêt pour le grand voyage? C'est pour tout de suite, en tout cas, c'est Cannes, un petit quart d'heure sur ce Mother Sky, encore extrait de l'album Soundtracks. Allez, go!

Donc on est sur la fin du morceau Mother Sky de Can sur l'album Soundtracked. On va se finir cette émission avec La Düsseldorf, qui est le morceau éponyme La Düsseldorf. Le groupe s'appelle aussi La Düsseldorf, l'album s'appelle La Düsseldorf. C'est pas très connu, ça date de 1976. C'est un ancien de Neuil et l'ancien premier batteur de Kraftwerk qui a créé ce groupe. Très peu connu et ça fait vraiment penser au début du krautrock. Une période où c'était sur la fin, tout ça, où tout le monde s'est mis au synthé. Là, ça reste très

Voilà, c'était donc un DCCC spécial Cosmische Musik avec la Düsseldorf pour terminer. On enchaîne avec Thérapie juste après notre générique de fin. Allez, salut.

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Greetings. Bonsoir à toutes et à tous. Bienvenue à l'écoute de Reggae Express, comme presque chaque vendredi soir, tout au long de l'année. Depuis de longues

Lune, reggae music, a flash on Radio 666. Les vacances doivent bien se dérouler, le beau temps est au rendez-vous, peut-être même un peu trop chaud. Wagwan, wagwan. En tout cas, c'est un vendredi soir pour se réjouir aussi.

nouveau festival au cours de ce programme, le No Logo, qui a lieu en ce moment, qui a dû commencer ce soir, avec quelques artistes dont on va vous laisser entendre quelques chansons. Some tune, as them say in a Jamaica scene. On parlera bien entendu aussi de l'indépendance de la Jamaïque qui a eu lieu hier. Nous sommes le... hier, aujourd'hui, partout des festivités pour célébrer les 64 ans d'indépendance avec des petits points. On parlera aussi de l'Emancipation Day, l'abolition de l'esclavage en Jamaïque en 1834, long time. Ces festivités aussi ont réuni un peu moins de monde. Il y a beaucoup de réfractaires à endosser ce terme quand on voit les dégâts qui ont eu lieu en Jamaïque. On and on. Il y aura peut-être aussi quelques anniversaires à célébrer, donc de quoi nous détendre et de penser, de réfléchir et de se divertir. Mettez vos chaussures ou chaussons de danse. Ready for the music that is coming. C'est sous les sons, à travers les sons de cette musique que vous entendez en fond sonore, ska music, que l'indépendance de la Jamaïque a été célébrée donc le 6 août 1962, avec de grandes festivités. Et comme aujourd'hui aussi, 64 ans après, il y a eu des grands galas dans le stade national, des nombreuses personnalités de la Caraïbe qui sont venus célébrer tout cela avec des chants, des danses. 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

présentant de la musique, tous les artistes qui ont chanté à la gloire de la Jamaïque. Ainsi, oui, il y en a eu quelques-uns. On découvre le premier que l'on adore. On l'a déjà entendu sur cette antenne. Cheerio Baby, Mamba That, Yes I. Il avait gagné le Festival Songs long time ago. Et il est ici, il était finaliste du Festival Jamaïca 2023. Mais voilà, il est emblématique, une icône vivante, la musique jamaïcaine. We love Jamaica. On pourra même chanter ensemble. Good day now.

Eric Donaldson, icône vivante de la musique jamaïcaine. We love so much. Donc on peut le voir encore. Il tourne, il fait beaucoup de tournées, surtout en Amérique du Sud. Donc si d'aventure il passait par chez vous, be there, can't miss him, great artist.

Donc l'indépendance de la Jamaïque avec son Emancipation Day, comme il y aura lieu, comme c'est, je crois, presque en ce moment, au Maquis près de Minerve, Carcassonne, les rencontres de l'émancipation.

national à Kingston, Jamaica. Est-ce que c'est lui? Oui, ça doit être lui. Donc on le retrouve, incroyable. Live and direct, Himacom, Busy Signal, The Great Voice, Great Talent. We love him so. En direct du National Stadium.

On pense avoir retrouvé l'original avec les petits glitchs habituels. No worry, can't stop reggae music. Donc cette chanson qui a fait vibrer le stade de la Jamaïque et nous tous. 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

pour retrouver un peu l'ambiance sonore de c'est du début des années 60 in a Jamaica. 1962, Derrick Morgan rencontre Leslie Kong, producteur d'origine chinoise. Ils ont bien œuvré les Chinois là-bas in a Jamaica. Great producers love music. À quelques encablures de la Jamaïque se trouve Trinidad and Tobago, où Lord Creators avait écrit aussi Independent Jamaica. Donc ça a été le hit qui a le mieux exprimé l'ambiance, l'optimisme politique, mais tout ça va vite retomber comme un soufflé. Pour l'instant, on célèbre avec Derrick Morgan. Ready?

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0: Lots of love to everyone if you're on holiday at home, doing nothing, or being moving all around. 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Cause warmongers wielding their weapons, mais notre outil ici, notre arme, is music, reggae music scene. L'ambiance à Londres parmi les Jamaïcains et le monde entier qui va déferler sur le quartier de Notting Hill à Londres en cette fin de mois d'août, le dernier dimanche et lundi. Vérifiez les dates, mais ça approche. L'ambiance sera la même, accompagnée de steel bands, ces tambours d'acier magiques, ou les pans comme on les appelle aussi. Ça va être la fête dans les rues, la célébration de vivre grâce à cette musique. Ces fameux steel band players, musical instruments, ont repris quelques titres de Bob Marley. Ça met du baume au cœur, de la joie, des accords. Ce que vous entendrez donc à Londres en cette fin de mois, peut-être un petit peu à Kingston, mais les tambours battants seront là. 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From Trinidad to Jamaica.

0: Et cette musique qui vous fera balancer pendant deux jours à la fin du mois d'août au festival, au carnaval de Notting Hill à London. Et la musique continue, elle nous entoure. En Jamaïque, en Amérique du Sud, en Europe et à Saint-Malo, en ce moment, il est là celui qui a entonné cet hymne global for you, the people, des Macron. En ce moment, au fort de Saint-Pierre, il a Saint-Malo, Britannique. Ouh, live and direct, Reggae Express.
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So romantic, Shaggy. Ce soir, à Fort-Saint-Père, près de Saint-Malo, be there. Même Badis et Awan.

Shaggy au Force Impair ce soir. Allez sur le site pour découvrir tous les autres artistes, dont Joe Yorke, qu'on aurait bien aimé voir sur scène. Mais cette musique que vous venez d'entendre, Shaggy, si 80 ans plus tôt, il n'y avait pas eu cette musique, peut-être on n'entendrait pas. Alors, grâce à un géant du mento légendaire et de la rumba, Sugar Belly, qui vient avec son saxophone bambou, dans les années 50, long time before reggae, great great grandfather of reggae for you, the people. Let's flash it!

le saxophone bambou que l'on souhaitait et Macomb Handsome Girl. Yes, oh, he Macomb. Sugar Belly.

Return of Sugar Belly. Hot. Puisqu'on retrouve ma jolie demoiselle que l'on vient d'entendre, Handsome Gal, Who Combine et Fire in a Mi Wire. Ooh, hot a dat, Sugar Boy.

Et sourit encore et encore, qu'elle nous apporte encore tous ses meilleurs talents. Chanteur, musicien, Smile Jamaica. Et aussi à la maison.

Bob Marley and the Wailers, extrait du coffret Songs of Freedom, qu'on vous recommande largement, avec 4 albums à l'intérieur qui retracent l'essentiel de sa carrière musicale. Check it, check it. Facilement trouvable. Il y a The One Drop, Bob Marley, Carlton Barrett invented this year. Musical patterns in

peut-être vendredi prochain, mais en tout cas régulièrement, bidaire à partir de 21h. Donc il y a tous ces festivals que vous pouvez retrouver sur voilà, toutes les plateformes, Easy. Donc passez encore un bon été, be good, love one another, smile and stay with a fighting spirit, like Bobby Calfat. Pas de dextérité notable, je veux dire plutôt qui dépasse ce que l'on connaît, tel Augustus Pablo, mais surtout l'inspiration. That's what we love in reggae music. For you, the people, Imacom, Imacom, Dread and Alive.

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